0: Eh bien, j'avais raison. Nous avons aperçu trois douaniers qui gardaient la brèche.
1: Savez-vous les noms de ces trois douaniers?
2: Certainement, nous savons leurs noms. Il y avait Eusebio, Pérez et Bartolomé.
1: Eusebio, Pérez et Bartolomé. Nous vous en répondons de vos trois douaniers.
3: Carmen!
0: Oh, laisse-nous tranquille avec ta jalousie. Je te confie la garde des marchandises. Dans le cas où tu apercevrais quelqu'un, je t'autorise à passer ta colère sur l'indiscret. Allons, en route! Mais vous ne vous flattez pas. Vous me répondez vraiment de ces trois douaniers.

0: Nous y sommes.
1: C'est ici?
0: Oui. L'endroit n'est pas rassurant.
1: Je n'aurai pas peur, je vous assure.
0: Bien vrai? Alors dans ce cas, j'irai vous attendre à l'auberge du village.
1: Oui. Moi, je reste ici.
0: Que tous les saints du paradis vous attendent, alors.

0: Mais je ne me trompe pas. Sur ce rocher, c'est donc José. José! José! Mais que fait-il? Il ajuste! Il fait faux! J'ai peur.
1: Quelques lignes plus bas, et je n'aurai pas eu le plaisir de combattre les taureaux que je suis en train de conduire.
2: Qui êtes-vous? Répondez!
1: Et là, doucement,

0: de s'arrêter ici. Je vais voir s'il y a moyen de faire entrer les marchandises dans la ville. Remendado! Debout! Allez, tu vas venir avec moi. Allons, passe devant.
1: Et moi qui rêvais que j'allais pouvoir dormir.
2: Carmen, si je t'ai parlé trop, je t'en demande pardon. Faisons la paix.
3: Non.
2: Tu ne m'aimes plus alors?
3: Ce qui est sûr, c'est que je t'aime beaucoup moins qu'autrefois. Je veux être libre et faire ce qui me plaît.
2: Tu es le diable, Carmen!
3: Oui. Qu'est-ce que tu regardes? À quoi penses-tu?
2: Je me dis que là-bas, il y a un village. Et dans ce village, une bonne vieille femme qui croit que je suis encore un maître.
3: Une bonne vieille femme?
2: Oui, ma mère.
3: Ta mère? Eh bien, la vraie, tu ne ferais pas mal d'aller la retrouver, car décidément, tu n'es pas fait, il faut vivre avec nous. Le métier n'est pas son péril. Plusieurs des nôtres y ont laissé leur peau. Ton tour viendra.
2: Les tiens aussi. Si tu me parles encore de nous séparer...
3: Tu m'as tué, peut-être? Tu ne réponds rien? Bah, j'ai vu plusieurs fois dans les cartes que nous devions finir ensemble.
2: Tu es le diable, Carmen.
3: Mais oui, je te l'ai déjà dit.